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2: Molly est une jeune fille gracieuse, grande et fine. Sa peau diaphane et ses cheveux roux lui donnent un air angélique. Elle vit dans les années 40 ou 50, enfin, elle est morte depuis longtemps. Elle ne parle pas, car elle ne connaît pas les mots. À l'intérieur, pourtant, de drôles de choses se passent. Les gouttières ont longtemps coulé sous ses côtes et la peinture s'écaille. Et derrière,

quelques frites se cassent. 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Une chair saine et vivante, trop longtemps étouffée par des habillages épais, décrépits et serrés. 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

Salut à tous, salut à toutes et bienvenue dans l'émission Écotech sur l'écho sur le 88.5 à Montpellier et sur le www.ecodesgarrigues.com. Pour ceux qui nous écoutent partout sur Terre, c'est l'heure de retrouver l'émission Écotech avec ce soir un mix en direct. Mix Tribecore, c'est l'ami DJ Didiou qui va venir mixer dans le studio des Marais. Juste avant, ben, on va préparer tout le matériel nécessaire, on va envoyer quelques petits morceaux et puis on va démarrer donc avec Artificial Intelligence, un petit morceau de Tetris et puis Anthrax, et puis on verra si on a le temps de diffuser d'autres morceaux ou si on passe directement à l'ami DJ Didiou. 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Allez, on démarre tout de suite donc avec Artificial Intelligence, The Big Picture. C'est l'émission Écotech sur l'écho sur le 88.5 à Montpellier et aussi sur le www.ecodesgarrigues.com et en simultané aussi sur la web radio jujufree.fr. C'est parti.

Allez, vous écoutez toujours l'émission Ecotech. On est en train de se préparer, c'est bientôt prêt. Didiou me dit, il va mixer à 19h de 19 à 20. Donc DJ Didiou, de 19 à 20, mix Tribecore. C'est l'émission Ecotech sur l'écho, sur le 88.5 et le www.ecodesgarrigues.com.

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Allez, on est prêt sur l'écho, sur le 88.5, c'est l'émission Ecotech. Didier Didiou est en train de sortir ses vinyles. Il a branché sa console, sa table de mixage, les platines, en direct du studio, démarré Mixtribe Core avec Didier Didiou en direct. Un grand merci à lui d'avoir fait le déplacement jusqu'au studio au démarré. C'est l'émission Ecotech sur l'écho. 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Allez, tout de suite, Didier Didiou, Mixtribe Core, dans Ecotech sur l'écho, sur le 88.5 et le www.ecodegaric.com, et aussi sur la web radio jujufree.fr. C'est parti.

Allez, vous êtes toujours sur l'écho, sur le 88.5 et le www.echodesgarrigues.com. C'est le mix en direct, mix vinyle Tribecore avec l'ami DJ Didu en direct sur Ecotech, sur l'écho, sur le 88.5 et le www.echodesgarrigues.com.

Et voilà, c'était DJ Didiou en direct mix vinyle. Un grand merci à lui d'avoir fait le déplacement jusqu'au studio des Marais. On va peut-être déborder un petit peu ou pas, je sais pas, je vais essayer de négocier avec lui quelques minutes. Encore un grand merci à lui. 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Voilà, je vous retrouve jeudi pour la rediffusion de cette émission entre 10h et midi. Et puis, nouveau rendez-vous Ecotech samedi à partir de 18h. Je vous souhaite à tous un bon week-end à l'écoute de l'écho avec la nuit hardcore, drone and bass, techno, jungle, ambiante, un petit peu de tout. Jusqu'à demain, 10h. Salut à tous.

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0: Bonjour auditrices et auditeurs de l'écho au 88.5 Montpellier. 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
1: Bonjour à tous et à toutes, auditeurs, auditrices de l'écho au 88.5. Nous sommes ici avec El Señor Suno. Content de vous retrouver, ça, en fait. En plus, c'est pas comme si on n'aurait rien à dire. Et les conneries, ça s'arrête pas pendant les vacances.
0: Non.
1: Non, ça c'est certainement pas. Et... dans tous les cas, on a été un peu à l'impossibilité d'enregistrer et de faire notre programme ces dernières deux semaines. C'est pas pour cela qu'à chaque lundi, on n'y pense pas. Merde, aujourd'hui, on n'a pas fait les programmes. Et on vous salue à tous et à toutes, et spécialement à tous ceux, celles qui sont en train de bosser sous cette chaleur étouffante, et à tous les corps des pompiers. Et c'est le même corps des pompiers qui s'est fait démonter et dans les mobilisations par les CRS qui est en train de donner la peau pour les gens. Malheureusement aussi pour la propriété privée de quelques riches des merdes, mais bon, espérons que ça s'arrête un peu, toutes ces histoires-là. On peut attaquer avec les incendies.
0: Eh bien, on peut attaquer avec les incendies, puisque tu viens de parler des pompiers. Je voudrais déjà dire que les pompiers qui meurent ou qui sont blessés ne sont pas blessés. Bien sûr, ils le sont par le moyen du feu, mais en fait, ce sont des victimes de plus de l'agro-industrie et de l'ensemble du système qui est dirigé par les psychopathes qui nous ont amenés à la situation actuelle avec notre soumission, il faut dire.
1: Oui, oui.
0: Et qui maintenant nous explique comment il va falloir faire. Voilà, ils ont créé la merde, maintenant ils nous expliquent comment on va la nettoyer. Et ils en sont incapables. La seule solution, c'est que nous prenions nous-mêmes nos affaires en main. Et je vais vous lire un petit extrait d'un journal qui s'appelle Ricochet,
1: okay.
0: qui est basé à Cré, dans la Drôme, qu'on peut trouver sur le net, mais qui a aussi une version papier. Donc vous tapez sur le net Ricochet au pluriel, R-I-C-O-C-H-E-T-S, et vous tombez dessus. Mais là, je vais vous lire un petit extrait. Le vrai éco-terrorisme, c'est ça. Le désert avance et la vie recule. La sécheresse extrême qui frappe la France est visible depuis l'espace. Un satellite de la NASA a capturé une image en direct de l'ouest de l'Europe le 24 mai et le 9 juillet. Seulement 46 jours séparent les deux photos qu'on ne peut pas vous montrer à la radio, effectivement, mais vous pouvez vous reporter au journal lui-même. Donc seulement 46 jours séparent les deux photos, mais aussi 4 canicules sans aucune précipitation. La verdure a viré au jaune et au brun et des dizaines d'incendies dévorent la nature de la côte méditerranéenne jusqu'en Bretagne. Et ils y ajoutent, par-delà les divers degrés de cynisme, de bonne volonté, de déni volontaire, de business as usual, de débilité, d'appât du gain, de quête effrénée, de profit, qui caractérise les dirigeants politiques comme économiques, ils sont tous totalement pris dans les exigences incontournables de la civilisation industrielle, laquelle pousse toujours plus au productivisme, au technologisme, et donc fatalement à ravager la planète vivante pour la remplacer par des déserts de l'argent ou des machines. On ne peut pas et on ne pourra jamais réformer, verdir ou humaniser cette méga-machine. C'est cet élément massu et majeur que tout le monde devrait bien comprendre afin de pouvoir porter les critiques et les actions à la hauteur du problème au lieu d'espérer en vain des changements de l'intérieur sous la houppette de meilleurs élus ou de meilleures idées qui au final ne sont que des ruines plus ou moins dérisoires, que des rustines, pardon, plus ou moins provisoires. S'il y a des débuts de solutions, des débuts de moyens pour sortir du cycle des catastrophes qui de plus en plus ont s'auto-alimenté, c'est dans cette compréhension profonde. Oui, ça met la barre très haut, mais le système en place ne nous laisse pas le choix. C'est à nous de régler le problème.
1: Mais... C'est à nous de régler les problèmes, ça c'est certain, mais on arrive là pour une degré de passivité générale qui est énorme. Compte qu'avec les urnes?
0: Excuse-moi, quand je dis c'est à nous, je voulais dire il n'y a que nous qui puissions régler les problèmes.
1: Il n'y a que nous qui pouvons régler les problèmes. En tout cas là, moi je sais que les pompiers là qui sont en train de combattre les feux, ils sont pas des tenues adaptées. J'ai regardé les délégués, pour une fois que j'ai regardé, tu sais, c'était un délégué quand même de la CFDT hein, que j'ai regardé hier qui parlait la télé, je sais pas, même une télé officielle quoi, et il expliquait que les gars ils sont en train d'aller sans masque avec les cagoules, ça veut dire qu'ils sont même pas des FFP2, des masques que nous on a utilisé pour le Covid pour eux, qu'il y a plein d'intoxication, que les tenues bleues que vous voyez beaucoup avec des tenues bleues. Et les pompiers, ces tenues bleues, ce sont des tenues qui s'utilisent dans des feux d'appartement et qui sont ignifuges, mais qui sont aussi complètement étanches, et donc ça rajoute de la chaleur. Ce ne sont pas des trucs adaptés aux feux des forêts. Les feux des forêts, tu dois avoir une tenue qui couvre, mais aussi qui respire, donc en cuir ou des choses comme ça, et ça. Donc déjà, des bases, tous ces travailleurs et travailleuses qui sont en train de se battre contre les feux, ils sont en train de les faire avec des moyens qui ne sont pas mis là.
0: Et, comme là, les soldats qu'on envoie au front en général.
1: Oui, comme un soldat qu'on envoie au front. Ensuite, M. Núñez, hier soir, il s'est permis de sortir, évidemment en saluant toutes les forces qu'il aide, mais il dit « Je ne peux pas dire que le budget, il est passé ailleurs. Hein? » Alors que Macron et Attali sont bloqués l'achat des 13 Canadair. Juste après déjà les incendies qu'il y a eu, ça fait 2 ans autour de Bordeaux, exactement un peu plus bas que ces endroits-là, sans parler de celui des Corbières qu'on a eu. Mais en fait, cette situation, elle est, c'est à voir que l'Italie, elle a plus de Canadair que la France, quoi. Et qui a beaucoup, beaucoup de budget, qui était fait pourquoi pour les secourir des grosses entreprises, des gros patrons et les choses comme ça. Comme quoi, des fois, en fait, tu t'es dit, il faut qu'on y soit comme ça dans la merde complète pour que les trucs ils se voient, et plus il est grand, plus il passe. J'ai du mal à comprendre pourquoi il n'y a pas la démission des ministres de l'Intérieur, et de toute façon, on s'en fiche parce que ça ne change rien. Et nous sommes vraiment avec une bande de psychopathes cocaïnomanes qui nous amènent droit direct dans l'iceberg, dirait Théodore Kaczynski. En tout cas, là, s'il y a un truc que je peux vous dire, les amis, c'est comme on peut compter avec personne, faites très attention avec les feux. Vous faites pas des feux en ce moment-là pour les barbecues, tous ceux qui fument, mais vous faites attention, vraiment faites attention. Là, cette année, c'est largement plus chaud que d'autres endroits, et c'est surtout que, comme vous voyez, il n'y a pas les moyens. Ça veut dire qu'un tout petit feu peut devenir un grand feu, car les moyens ils sont déployés là où ils peuvent être déployés. Nous sommes devant un phénomène qui s'appelle une méga incendie. Qu'est-ce que c'est un méga incendie? Parce que je me suis renseigné, tu sais, pour pas raconter des conneries. Un méga incendie, c'est un feu incontrôlable qui s'est nourri à lui-même. Tu vois, par exemple, on a commencé à voir les premiers tourbillons des fumeurs, et un tourbillon peut sauter 1 kilomètre sous nous. T'imagines? Ça fait
0: un volant. Mais ça, on le sait depuis longtemps. Hein.
1: On peut les sauter, oui.
0: Ça, on le sait depuis longtemps.
1: Oui, ça c'est vrai.
0: C'est encore pire aujourd'hui, mais c'est pas une nouveauté.
1: Ouais. Et les milliers d'hectares qui sont en train de cramer, ben, quelle est la responsabilité de ces personnages-là? Parce que pour qu'un feu se réponde comme cela, c'est beaucoup la manque des moyens. Irresponsabilité, manque des moyens. En tout cas, ben, c'est pas que la France qui brûle. L'Espagne, c'est pareil.
0: L'Espagne,
1: c'est une connerie aussi. C'est parti de rien, ça a pris par les hauts d'un arbre et...
0: Ouais.
1: Il y a plus de 200 hectares de franches de feu. Par contre, là-bas, ils sont en train de les contrôler, tu savais. C'est dur, mais ils arrivent à les terrasser. Mais ils arrivent à les terrasser parce que les moyens vont ailleurs, pas partout.
0: Voilà, ils sont un peu moins tentés que les gouvernements français de briller dans le monde.
1: Oui.
0: Donc, ils laissent un peu plus de moyens là où il en faut.
1: Ouais.
0: Ils n'en laissent pas assez non plus, aucun État au monde.
1: Mais non.
0: Ils exagèrent moins que l'État français. Et oui, je voulais dire, dans l'immédiat, il s'agit de faire attention au feu, effectivement, ne pas jeter des mégots n'importe où. Mais il faut aussi commencer à prendre les devants, à se plier le moins possible au mode de production actuel. Il faut éviter de
1: continuer à raser,
0: à répandre des pesticides, à faire planter, à laisser planter des résineux au lieu de laisser pousser des feuillus tout seul. Il faut arrêter tout ce système qui produit ces ravages. Voilà, d'une manière ou d'une autre, tous les moyens sont bons pour stopper cette folie meurtrière qu'est le système industrialo et agro-industriel.
1: Là, il y a les copains des croquignards, là aussi, qui sont sortis en communiqué. Je ne sais pas si tu l'as vu, parce qu'en fait, j'ai regardé qu'il y a dans les médias, il n'y a personne qui parle des feux qui s'est déclenché à l'Argentière. Et à l'Argentière, c'est presque à la frontière italienne, là où il y a quand même pas mal d'habitations, mais c'est l'endroit où ça allait s'est préparé des millions et des millions pour une petite semaine d'amusement dès les JO 2030. Et qui s'est sous tension, ils disent. Bon. Mais là, il s'agit des copains alpinistes qui étaient dans les trucs, qui sont vus en début des feux, ils ont essayé de l'éteindre, ils ont appelé les pompiers. Les pompiers, ils sont pas considérés, c'est pas les pompiers. Les pompiers, ils sont attendus des ordres de la préfecture n'est pas venue, ça s'est répandu, 500 hectares de cramés. Là, on cherche des responsables. Il y a un texte super intéressant, mais moi, je veux pas le lire en ce moment-là, mais c'est pour voir le type d'irresponsabilité. Ils sont... En fait, là, il y a des gens qui s'étaient quatre, tu vois. À quatre, ils ont pu retenir les trucs suffisamment comme pour descendre et appeler pour que les trucs soient contrôlés, tu vois.
0: Mm-hmm.
1: Et là, les responsabilités, comme il dit, les strates des bureaucrates, des narcs, des ci, de celui-là, peut-être monsieur le préfet était en train de se redorer les culs à Saint-Tropez, va-t-y savoir. En tout cas, ce qu'il sait, c'est qu'il y a encore 105 hectares qui sont cramés dans un des endroits les plus beaux de la France, qui est et les auteurs de la vallée des Hautes-Alpes. Et ben, que ça, les types de forêts qu'il y a là, ils sont tellement anciennes qu'ils seront du mal à se reconstituer. L'irresponsabilité totale, la question de pas faire attention aux personnes, mais nous y voilà dans les meilleurs des mondes.
0: Ben, y a les chaînes de commandement qui, au lieu de laisser faire les gens qui sont sur place et qui savent, comme dans toutes les usines, dans les hôpitaux même, on l'a déjà dit, mais je rappelle que pendant le Covid, si tout le personnel n'avait respecté les règlements, il y aurait eu beaucoup plus de morts. Et là, c'est pareil. Il y a une telle chaîne de commandement qu'il faut attendre l'ordre de la préfecture pour aller sur un incendie que l'on voit déjà. Ça fait penser à la guerre de 14 avec les massacres organisés par des généraux irresponsables, comme à peu près tous les généraux du monde. Et voilà, c'est le même topo. Il faut attendre les ordres venus d'en haut. Et comme en général, c'est des types plus ou moins psychopathes, la seule chose qui les intéresse, c'est de commander, c'est pas de bien faire les choses. Et ben voilà le travail.
1: Bon, et tu sais pourquoi, par contre, là, pour les choses qui sont du temps et pour lesquelles, ben, là, il y en a, c'est pour donner des droits aux flics de nous tirer dessus.
0: Bah oui, ça, voilà. On vient de pondre un droit d'exécution sommaire pour la police. Voilà. Vient d'être voté. C'est même pas voté. Ça a été imposé avec l'article 44, je ne sais quoi.
1: Oui, oui.
0: Une sorte de 49.9.
1: Oui.
0: Et la police a déjà...
1: Il y avait plus de 600 000 signatures contre. Hein,
0: et... Oui, oui. Et il y a désormais présomption de légitime défense d'autorité chaque fois qu'un policier blesse ou tue quelqu'un.
1: Oui.
0: Il est réputé automatiquement en légitime défense. Bon, vous me direz, c'est pas nouveau, on a déjà vu ça. La différence, c'est que maintenant,
1: avant,
0: c'est légal.
1: Avant, ça passait par la justice, maintenant, c'est légal.
0: Ouais. Je me souviens de, entre autres, Jérôme Larronze, un paysan qui fuyait...
1: Qui, normalement, il est foncé dessus et toutes les balles, ils sont dans l'épaule, dans les dos.
0: Voilà. Hein? Et ils étaient en légitime défense.
1: Naël.
0: Ouais, tous.
1: Tu vois?
0: Donc, c'était déjà la pratique ordinaire. Maintenant, en plus, c'est
1: moi,
0: légal.
1: Moi, j'ai dit un show radio, c'est mort aux vaches. Mort aux vaches. Vous les restez, vous les chantez dans votre tête.
0: Ouais.
1: Voilà. Mais les...
0: pas les vaches, ils sont trop cons. C'est leur chef.
1: Ouais. Les taux, ils se resserrent complètement. Le harcèlement, j'étais ici. Là, moi, j'ai commencé à recevoir mes paquets ouverts. On commence à avoir de l'intimidation chez des copains ici à la commune et dans d'autres endroits. C'est pas... On a eu la visite de la DDTM pendant ces temps-ci et tout ça pour les histoires des cabanes. Bientôt, sûrement, et si tout va bien, ben vous pouvez plus nous entendre. En tout cas,
0: oui, la censure,
1: face à l'école, elle va bientôt arriver. Ça, on les ressent bien et tout. En tout cas, on n'a pas été invité à l'assemblée de l'association. Alors
0: on
1: cotise.
0: Bah, on est toujours refusé comme membre de l'association.
1: On parle de la maison, hein, là. On parle de l'éco. Et on trouve ça.
0: Il y a une chasse aux sorcières organisée
1: très parlant. Tout ça, mais aussi il y a beaucoup de, ils sont comme, il faudrait des rhinoscopies dans les assises de l'écho. Et tu sais, je le dis toujours, qu'on commence à vivre dans un pays dans lequel la cocaïne règne, la drogue règne sur ces histoires-là. Et ben, tu vois que la dernière fois, les Cornus a lancé une campagne comme quoi ils allaient faire des contrôles au Parlement.
0: Ouais, ouais.
1: Mais il en a fait, il paraît. Mais ils sont pas publics. Et il dit qu'il y en a quelques-uns là qui sont sortis, évidemment. Pour question d'anonymat et pour soutenir ces personnes qui sont dans une démarche de soins, nous ne permettrons pas d'afficher leur addiction. Nos prisons, elles sont pleines de gens comme ça.
0: Exactement.
1: Il y a un truc exactement différent entre les putains des connards qui travaillent pour nous en se la collant sur notre dos, à sniffer même dans les palais gouvernementaux. Tu vois, et les pauvres gars qui se fait choper avec une barrette dans un quartier, ou ceux et celles qui sont pénalisés, perdent leur permis, leur travail et tout cela, pour soit s'envoyer une trace les week-ends, soit pour fumer quelques pétards. En tout cas, on voit bien les poids et les mesures. Ils veulent pas dire qui sont les...
0: Oui, oui, bon, ce qu'ils appellent la justice, c'est juste fait pour faire marcher au pas. Ceux qui...
1: Alors, figure-toi que tu sais Closer, que c'est un magazine que je me demande s'il n'est pas voloré. Tu vois, mais c'est uh-huh. Des magazines à scandale, comme The Sun
0: en Angleterre.
1: Mais a sorti une couverture cette semaine sur les Atal, ces gens s'appellent les jeunes là, les jeunes loups.
0: Atal.
1: Ouais, en disant que c'est une. Il disait que c'est un mot cocaïnomane complètement fou. Et ça parle d'un de ses assistants qui a été viré. Donc ces petits jeunes là qui va à la campagne essayer de nous dire. Alors si je pense que on sait avec qui prendre des traces tous ces gens là. Hein. En tout cas, même j'avais préconisé pour ceux et celles qui écoutent l'écho, la rhinoscopie avant les parlements. Mais ça y est, c'est fait. Mais ça donne rien. Ça donne rien comme ça a rien donné les élections législatives. Ça donne rien comme les 600 000 signatures contre
0: Chateauglin.
1: Ça donne rien parce que c'est des choses du palais.
0: Le palais ne va pas se suicider.
1: Voilà, le palais ne va pas se suicider. C'est lui qui visite les palais en ce moment-là ou c'est monsieur Mélenchon?
0: Oui, il a mangé la semaine, enfin il y a quelques jours, je ne sais plus si c'était la semaine dernière ou celle d'avant, mais Monsieur Mélenchon, qui est aussi en recherche de légitimité compatible avec la présidence de la République, avec la candidature tout au moins, eh ben il a mangé avec quelques patrons. Voilà, Monsieur Mélenchon n'est en rien différent de Monsieur Guimollet, de Monsieur Mitterrand, de Monsieur Hollande, l'ennemi bien connu de la finance. Hein, mais... Souvenez-vous, je serai un président
1: normal.
0: Normal. Eh ben, il l'a été effectivement. C'est-à-dire qu'il a travaillé au service de la puissance financière, industrielle et compagnie, quoi.
1: Le président du MEDEF a fait une déclaration hier dans laquelle il disait si il y a des taxes sur les, si continue à avoir des gros taxes sur nos grosses entreprises, nous préparons une grande mobilisation patronale. Ah ouais, s'il vous plaît, je les voudrais bien tous et toutes dans la rue là, d'un seul coup là, hein, pour voir,
0: voir ce que fait la police.
1: Voir qu'est-ce que fait la. Voilà, autre scandale qui a été ces jours-ci là, et ça continue avec. On va dire l'avancement des une bien pensée qui n'en est pas une, qui permet de dire aujourd'hui que par exemple Marine Le Pen c'est les complices, c'est l'ami des juifs, que les antisémites c'est les gens de la France insoumise, c'est les tous ceux qui soutiennent les peuples palestiniens, que n'importe qui remet en question un point de vue sur la technologie et tout comme ça est transphobe, et ben tu sais la facilité, la nouvelle langue qui s'installe,
0: ouais.
1: et en fait il y a eu Barbara Butch qui s'appelle, c'est une DJeuse à Grenoble, qui pendant un grand concert, il y a eu des gens devant qui sont commentés à chanter contre la Palestine, pour la Palestine, car elle s'est affichée sioniste, elle s'est affichée publiquement, elle a été même jouée en Israël pendant les attaques à Gaza et tout. Sauf que derrière toute cette histoire-là, il y a une campagne contre tous ces gens-là. Qui sont protestés et nettement contre la frange de la France insoumise et d'autres pour les démoniser, dans lesquels ils disent que c'est des antisémites qui sont attaqués une nana parce qu'elle est gay, grosse et tout cela, donc tu sais avec tout l'ensemble là t'es la grossophobie, homophobie, ouais. Et des trucs comme ça. Moi je vais vous dire un truc, je suis bourgeoisophobe, hein. Je suis bourgeoisophobe et j'assume. Bourgeoisophobe. C'est ça qu'il faut qu'on soit tous et toutes. Bourgeoisophobe. Hein? Ça, en zona burguesophoba, non se négocie la liberté con los anarquistas. Et donc c'est un truc de malade parce qu'en fait, il y a eu des tribunes avec plein d'artistes, hein, et tout ça pour soutenir ces personnages-là. Ces artistes, ils n'ont jamais ouvert leur gueule pour qui que ce soit d'autres qui se sont fait réprimer ces dernières, je sais pas combien d'années. C'est un truc des malades, en tout cas, les poids et les mesures, dans cette histoire des pseudo-cultures et financées.
0: Ouais, il y a eu, il n'y a pas très longtemps, il y a beaucoup moins d'un siècle, un grand expert a monté des dossiers de ce genre pour organiser des.
1: Mais il a fait Dreyfus,
0: des tribunaux. Il s'appelait Joseph Staline.
1: Oui.
0: Voilà, il arrivait même à convaincre ses propres victimes de reconnaître leur tort.
1: Oui, oui, un truc de fou.
0: Et c'est exactement ça. Et petite curiosité, je viens de citer Joseph Staline, et il y a un autre Joseph, alors, je n'irai pas jusqu'à dire que ça tient au prénom, mais un certain Joseph McCarthy.
1: Oui.
0: Qui n'était pas mauvais non plus dans ce genre.
1: Dans les mêmes, oui, c'était la bande de Joseph, oui.
0: Voilà, et ben... Et c'est pas fini.
1: Bon, en tout cas, tout ça pour dire que tout ce petit monde de la culture qui a sauté pour défendre une connasse, parce que moi je l'assume, c'est une connasse. Autre les trucs, c'est simplement laisser instrumentaliser ça, même ton propre public, il a des opinions différentes à la fin. Et, ils disent qu'il y a des objets qui sont été jetés, c'est faux, il y a eu des témoignages et tout. Il n'y a même pas un putain de vidéo qui montre que la nana, simplement, il a dû interrompre son concert parce que les gens, ils sont pas en un moment où on prend tellement plein la gueule qu'on n'a pas envie. Que quand on va s'amuser, en plus, on prend la gueule de depuis celui qui est en train de nous chanter, tu vois, en train de cautionner des choses que nous on peut pas cautionner nettement, comme ça continue à être l'assassinat des enfants à Gaza. Tu vois, là, c'est sur cette question là. Et là, tous ces beaux mondes, tu vois, Alain Chabat, quelques personnages que j'ai considérés un peu plus respectables, en tout cas, ils sont pas sortis contre la loi anti-teuf qui vient d'être signée. Parce qu'en fait, les problèmes, sous-nous, c'est pas la pauvreté, c'est pas les problèmes des salaires, c'est pas la manque de budget partout, c'est pas les grèves qui se multiplient, c'est pas la massacre agricole,
0: c'est pas l'hôpital, c'est pas la pauvreté,
1: la nouvelle loi qu'ils veulent nous faire rebouffer de la merde qui on sait qui est déjà toxique. ni la prévalence de la FNSEA sur l'ensemble de l'agriculture française, ni le fait qu'on fabrique plus des armes que des canadaires, ni le fait que nos enfants ils sont chaque fois plus malades et qu'il y a une grosse type de dépression en France, à tel point qu'on est les premiers consommateurs d'antidépresseurs de toute l'Europe, ainsi que des drogues légales et illégales. Ça, c'est pas un problème. Le problème, c'est les gens qui tentent de faire la teuf. Tu vois? Tu vois? Mais un plan, un peu qui danse, c'est un peu qui vivent. Et vivent les teufeurs. Hein? C'est ça que j'ai envie de dire avant de passer à la partie internationale.
0: Qui n'est moi, pas je... plus brillante.
1: Tu vois? Non, il n'est pas plus brillante. Tu vois? Ça, c'est, il ne faut pas me donner des cafés à Jean. Attends deux secondes, je laisse un peu la musique, qu'on prenne un tout petit peu de souffle.

0: les guerres ou la guerre, parce que c'est un tas de petits foyers qui composent une seule guerre et c'est certainement pas fini. Il est difficile de donner des informations précises parce que c'est tout le temps en train de changer. C'est la paix, c'est la guerre, on discute, on tire, on tue, on rediscute, on ne sait pas où on en est. Enfin, nous ne savons pas où on en est. Les dirigeants, ils doivent savoir à peu près où ils veulent aller, quoi. Mais en attendant, ça fait des morts de tous les côtés. Et nous, on continue à marcher dans la combine, en travaillant tranquillement, en obéissant à tous les ordres. Il faut saboter le travail, au minimum.
1: Ah, pardon, j'avais coupé mon micro. Tu sais, pour la question de la guerre, il y a plusieurs choses. Les États-Unis, évidemment, le fameux trêve avec l'Iran, ben, c'est eux qui l'ont rompu en essayant de reprendre les détroits d'Hormuz. Les Iraniens, ben, ils étaient préparés. En tout cas, maintenant, les Américains, ils manquent des munitions. Et il y a une campagne qui est en train de se faire à niveau international pour pouvoir réjustifier une grosse massacre et peut-être l'envoi des choses plus costauds envers l'Iran, parce que ça y est, les États-Unis commencent à et Israël commence à bombarder des zones civiles. Ok? Bon, les Israéliens, les gouvernements israéliens de Netanyahou, qui s'est fait huer dans son parlement et tout cela, ouais, ils sont habitués à tirer sur des civils, qu'ils l'ont fait au Liban, ils l'ont fait dans différents endroits. Les conférences des pays, ils sont pas en train de suivre, mais il y a autre chose qui s'est passé, l'axe Russie et Ukraine. Figure-toi que Zelensky, il y a les Anglais qui se mêlent, là. Zelensky, il a été faire une réunion avec les Anglais pour déminer la mer Noire. Et il y a les Anglais qui se mettent à la danse, hein, comme bonne puissance capitaliste et colonialiste de l'ancien temps, qui cette fois-ci dévoile ces choses. Et donc, les conflits est en train de s'approcher chaque fois plus de l'Europe. Les Iraniens, ils sont répondu en disant, nous, on va commencer à attaquer des cibles anglaises. Alors, Zelensky s'est réuni avec les Anglais. Il est question de... Parce qu'en tout cela, les Ukrainiens, ils ont été tellement seuls dans certains aspects qu'ils ont développé une technologie des drones et des tonnerres. Et donc, maintenant, il y a les Américains qui veulent la technologie des Ukrainiens. Les Ukrainiens qui jouent les gros costauds parce qu'ils ont une technologie que les autres, ils n'ont pas réussi à développer. Mais ils l'ont développé dans la pratique parce que maintenant, en fait, l'Ukraine, c'est un endroit où un massacre où on séquestre les jeunes pour les amener au front. Et qui s'utilisent des mercenaires et tout cela, les Russes, c'est pareil. En tout cas, tous ceux, celles qui crèvent, mais c'est les fils du peuple, hein, dans tous les sens. C'est un truc des malades, comme on permet là. Et là, il ne se pose pas la question du feu. C'est incroyable qu'on soit en train de tolérer encore ça. Et surtout, que notre gouvernement se vante. Et de la puissance armamentiste et d'exportation d'armes de la France, nous sommes devenus des putains de marchands des morts. Et passer de la flamme des lumières qui ils sont et par-ci partout dans les mondes, la commune, la révolution française et tout cela, à celles qui sont en première ligne avec l'assassinat des gens, quoi. C'est quand même
0: Oui, je dirais pas tout à fait, je le dirais pas tout à fait pareil.
1: Allez,
0: je dirais plutôt que c'est la contre-révolution triomphante qui a formaté ce qu'on appelle la France. Moi, je ne sais pas ce que c'est.
1: La nation, tu veux dire ?
0: L'État français, qui l'a formaté pour être ce qu'elle est maintenant, c'est-à-dire le deuxième exportateur mondial. Ceux qui lancèrent la Révolution française, ça s'est amenuisé. On est beaucoup moins nombreux de ce parti-là maintenant.
1: Ouais.
0: Mais c'est pas les mêmes qui ont fait les deux choses.
1: T'as raison. Je pense que je me suis mal formulé. En tout cas, là, Suno, tous ces gens de choses continuent dans ces meilleurs des mondes. Et on s'est réveillé aujourd'hui avec une nouvelle de merde. C'est un attentat avec une SUV envers une gay pride. Qui maintenant, ce ne sont plus les gay prides, c'est des marches de fierté.
0: Marche, voilà, ouais.
1: Voilà, c'est les marches où les communautés LGBTQ plus IALIA sortent pour revendiquer leurs identités communautaires et tout cela. En Allemagne, ok? Donc, en Allemagne, à Berlin, vous voyez que nous aussi, on pète et on a tout un dispositif tout autour, depuis les attentats de Nice et d'autres endroits, qui sont bloqués pour pas avoir accès. Là, les gars, il a foncé avec une bagnole, une petite SUV, et il y a eu 29 morts et 29 blessés. Évidemment, ben, notre solidarité avec toutes ces personnes qui sont étaient... Mais attaqués pour ce qu'ils sont, simplement, tu vois, comment il y a des gens qui sont attaqués parce qu'ils sont arabes, comment il y a des gens qui sont attaqués, rien, simplement pour ce qu'ils sont. Mais je me permets, et normalement, 10, il serait question d'un jeune. Écoutez bien, parce que ça ressemble beaucoup aussi à l'affaire Mera. Un jeune qui a été surveillé et qui a été déjà arrêté pour avoir essayé de rejoindre en Syrie l'État islamique, qui est revenu en Allemagne, radicalisé, qui a pris une bagnole et foncé contre les trucs. Juste les moments où l'Europe doit justifier un nouveau positionnement sur les attaques envers les pays des confessions musulmanes. Tu vois ? Pour moi, avec toutes les malheureuses victimes qui sont là et tout ça, ça semble une barbousserie ultra loin. On est en train de parler d'un attentat au centre de Berlin, quoi, tu vois, où tout est carré et tout ça, ouais. Et normalement, tout c'est sous protection.
0: Sous contrôle, comme
1: sous contrôle, là. Et donc, du coup, là, ben, ça fracturerait encore plus la société. Faut pas oublier que l'Allemagne a été celle de ceux aussi qui sont signés pour ces camps-là d'expulsion des personnes et pour les renvoyer à leur pays et des espèces de camps de concentration qui sont pas leur nom.
0: Ouais. Que l'Allemagne est en train de remettre sur pied une puissance militaire.
1: Oui, voilà. Et donc, du coup, je pense que ça tombe un peu à pic. Et nous, c'est la même chose quand il a fallu intervenir par Sarkozy après l'attentat de Merak. On a su que ces petits jeunes, il avait été déjà suivi, poursuivi et accompagné. Il était sur surveillance. Il arrive à faire quand même tuer des gosses et tout cela. C'est quand même quelque chose d'assez
0: étrange pour
1: les moines, quoi. Tu vois, là, je me disais, putain, mais moi, j'ai pas envie sont prêts dans les complotismes, mais quand tu vois les mêmes recettes mises à droite à gauche et cette histoire-là des loups solitaires, un loup solitaire, c'est quelqu'un que personne n'a identifié. Là, on est en train de parler à un jeune qui a déjà tenté de s'engager.
0: Oui, qui a déjà une fiche.
1: Qui est normalement qui l'est suivi. Tu vois ? Et qui avait déjà menacé ces genres de trucs. Donc, du coup, ben, une salutation aux communautés quand même LGBT plus IA qui s'en étaient encore attaquées. Et mort aux États, tu vois, et aux armées, c'est ça à y dire. Autre chose, Suno, sur la question des internationales, t'en as d'autres trucs, toi ?
0: À l'international, bah non, j'avais les guerres qui.
1: Mais moi, je vais faire un. Je vais faire mon chemin, là. Je vais faire mon chemin. On vient d'assister à la fin du mondial de foot, ça fait 2 semaines. Ça a été, ouais, pendant un mois, un truc qui a pris l'attention d'énormément de gens, tu vois. On oubliait tout, tu vois. Un mondial de foot qui s'est tenu dans un pays qui soutient la mort et la guerre partout. Un mondial de foot où il y a eu des milliers d'euros et de l'argent qui a été jeté à la fenêtre pour rien. Et là, en fait, ça s'est fini encore avec les riches plus riches et les pauvres plus pauvres. Salutations à tous les amants de foot. Voilà, c'est tout ce que j'ai à dire et on peut passer aux éphémérides de Sarao.
0: Eh bien, on va...
1: Attends, on salue l'arrivage là des gens du RAM. Alors, est-ce qu'il y en a un de vous qui veut prendre le micro ?
2: Merci Suno, à tout le monde. Causerie du Maquis, 5.5.
1: Allez-y. Et tu peux attaquer les éphémérides, Sanrao.
0: Et ben voilà, on commence par un 29 juillet, celui de 1900. À Monza, en Italie, l'ouvrier anarchiste Gaetano Bresci tire trois coups de pistolet sur le roi d'Italie, Humbert Ier, Umberto
1: Primero,
0: qui venait en carrosse.

0: 29 juillet au 29 juillet, marquant le premier anniversaire de la mort du tyran italien et rendant hommage à Gaetano Bresci et à son attentat du 29 juillet 1900. Publication du Cercle de Propagande Libertaire, Circolo di Propaganda Libertaria, ex-Cercle Socialiste Anarchiste Révolutionnaire, Circolo Socialista Anarchico Rivoluzionario de New York. Le journal, dont le rédacteur est Luigi Raffuzzi, est imprimé sur les presses de La Questione Sociale à Paterson. Et on peut lire en épigraphe: la morte di un tirano è la vita di un popolo, e chi ama il popolo non può dolersi della morte di un tirano. C'est-à-dire, la mort d'un tyran, c'est la vie pour un peuple, et qui aime le peuple ne peut pas ressentir de la douleur de la mort d'un tyran.
1: C'est comme ça, Suno, que, voilà. que
0: c'est comme ça
1: que la police nous aime.
0: Si on veut s'en sortir. Le 29 juillet 1963, à Madrid, l'explosion de deux bombes, dont une contre la Direction Générale de la Sécurité, cause une vingtaine de blessés en explosant prématurément. Et le fait était exploité par la police et une presse servile pour relancer la chasse aux antifranquistes. Les anarchistes Joaquín Delgado et Francisco Granados sont arrêtés en possession d'explosifs, bien que complètement étrangers à l'attentat qui vient d'être cité. Ils seront tout de même torturés avant d'être condamnés à mort par un tribunal militaire et exécutés au Garrouville le 17 août 1963. 17 août. Le fait, les bombes, c'était le 29 juillet.
1: Ça va vite, la
0: justice. Vous voyez que la justice va parfois très vite. Ça va plus vite que pour un certain monsieur Sarkozy, entre autres.
1: Oui, oui, oui.
0: Là, à peine une quinzaine de jours.
1: Hey, Marine,
0: ouais, ouais. Bien sûr, peut-être que dans 50 ans, l'État espagnol présentera des excuses, comme il y en a déjà eu pour beaucoup, notamment Monsieur Macron qui vient de s'excuser pour Dreyfus.
1: Ouais.
0: Et voilà, ça leur fait une belle jambe à tous. Sacco Vanzetti aussi.
1: Ouais.
0: On a reconnu, ah, c'était pas de leur faute, on s'excuse. Le 30 juillet 1908, à Draveil, après la fusillade de Vigneux qui a eu lieu le 2 juin, la grève des ouvriers de la Société des Sablières s'éternise, mais les passions sont toujours aussi vives. Plusieurs sabotages contre les installations ont déjà eu lieu, mais la CGT traîne à appeler à la grève générale, alors que le patronat menace de recourir au lock-out. Finalement, seule la Fédération du bâtiment appelle les ouvriers du bâtiment à une journée de grève et à un grand rassemblement ce jour-là. Après un meeting à Vigneux, les milliers de manifestants se dirigent en cortège vers le cimetière de Villeneuve-Saint-Georges, au champ de l'International. Mais un régiment de dragons charge alors la colonne de grévistes sabre au clair, blessant grièvement plusieurs personnes, dont Rirette Maître Jean qui sera blessé à la jambe, tandis que Libertad, contraint de se jeter à l'eau, échappera de peu à la mort. Lorsque les manifestants arrivent à Villeneuve-Saint-Georges...
1: Grave, c'est que c'était un flic.
0: Comment ?
1: Jean Grave, il disait que c'était un flic, Libertad.
0: Ah !
1: Il était un indique.
0: Je sais pas.
1: Je sais que les individualistes, ils vont pas trop aimer, mais à chaque fois, il s'en sort bien de ces gens de manif, alors qu'il n'arrive même pas à courir, et c'est lui qui les provoque. Tu as les...
0: Peut-être, j'en sais rien. Lorsque les manifestants arrivent à Villeneuve-Saint-Georges avec de nombreux blessés parmi eux, Les rues menant à la guerre sont bloquées par l'armée, rendant tout retour sur Paris

0: impossible. Les manifestants commencent alors à dépaver les rues, à dresser des barricades et à jeter des cailloux sur les soldats, mais ceux-ci ouvrent le feu sur la foule, provoquant un carnage. Le bilan est lourd, 4 morts et plus de 200 blessés, par balle ou à coup de sabre, du côté des ouvriers, et 69 blessés du côté de l'armée, dont 5 blessés par balle. Georges Clemenceau, président du Conseil, encore un de gauche, Georges Clemenceau, président du Conseil, non content d'être responsable de cette tuerie, poursuit la CGT en lançant un mandat d'arrêt contre les principaux responsables du syndicat, dont Yvetot, Grivefeuille et Pouget, et Henri Drette, qui a dû être amputé d'un bras suite aux affrontements, et encore d'autres. Certains militants échapperont aux arrestations en se réfugiant en Belgique ou en Suisse, comme Monat, chez qui se réfugie c'est Broubacher. Des anarchistes présents à la manifestation comme Georges Darup sont également poursuivis pour incitation de militaires à la désobéissance. C'est pas bien du tout d'inciter la militaire à la désertion. Pourtant, nous, on s'en prive pas.
1: Ouais,
0: c'est ce qu'ils ont de mieux à faire.
1: J'en ai une, moi, Suno. Moi aussi, j'ai bossé un tout petit peu. Les 21 juillet 1931, mort d'Émile Pouget, pamphlétaire redouté, militant et propagandiste anarcho-syndicaliste, antimilitariste et anticlérical. Il est très jeune, révolté et marqué par les procès des communards des Narbonne en 1871. Plus tard, à Paris, où il travaille comme employé, il devient anarchiste à la lecture des Révolutions sociales et du Révolté, qui était rédigé par Kropotkin, par Reclus et par Grave et d'autres. Et le 9 mars 1883, il participe avec Louis Michel à la manifestation des sans-travail où plusieurs boulangeries sont pillées. Arrêté avec elle, il est condamné le 21 juin à 8 ans de prison. Il en sort en 1886 lors d'une amnistie et se consacre à la propagande anarchiste avec la création le 24 février 1889 du journal Les Pères Peinards, qui obtient un rapide succès par les styles et les tons virulents utilisés. Pouget sera plusieurs fois poursuivi par la justice pour ses articles contraints d'arrêter l'apparition du journal au numéro 253 suite à l'application des lois scélérates en 1894. Il s'exile alors en Angleterre et à son retour en France, il publie La Sociale, puis en 1896 reprend la publication du Père Peinard. Il s'engage dès lors dans le syndicalisme révolutionnaire et sera de 1902 à 1908 secrétaire adjoint de la CGT. En 1906, il est un des signataires de la Charte d'Amiens. Début 1909, il se consacre à la publication du journal quotidien La Révolution. Il meurt le 21 juillet 1931. Il a laissé de nombreux livres et brochures comme L'Action Directe, Les Sabotages, etc. Les jours où les populos ne sera plus émeillés, c'est les jours où les patrons, gouvernants, ratichons, jugeurs et autres sangsues têteront les pissenlits par la racine. Et en ces jours-là, le soleil luira, pour tous et pour tous, la table sera mise. Mais, 1000 marmites, ça ne viendra pas tout d'égout. Par lors, si nous tenons à ce que la sociale nous fasse recette, il faut faire nos affaires nous-mêmes et ne compter que sur notre poigne. In le Père Peinard, du 14 janvier 1900. Allez-y.
0: Le 30 juillet 1936, à Paris, au Palais de la Mutualité, se tient un meeting de solidarité internationale organisé par la CGT-SR. Un hommage est rendu aux récents disparus. Eric Mussam, en Allemagne, Alexandre Berkman, Francis Quascasso, le célèbre compagnon de Ruti. Emmanuel.
1: Et Eric Mussam, c'est celui qui inaugure la vague des disparitions antisémites et des persécutions des anarchistes en Allemagne.
0: Ouais. Mm. Et.
1: Pardon, on était au.
0: Ah oui, Francis Schwarzkopf et Emmanuel Pérez. Et. Au cours du meeting, des protestations sont émises pour exiger la libération de Zenzel Mussam, la compagne d'Éric Mussam, emprisonnée en URSS, où elle avait cru pouvoir trouver refuge.
1: Ouais.
0: Mais
1: il se retrouve dans un pogrom. Ouais.
0: Ça ne passe pas. Et pour Simone Radovitsky, toujours emprisonnée à ce moment-là en Uruguay. Le 31 juillet 1848, à Paris, face à l'Assemblée nationale, Proudhon, qui est élu à Paris depuis le 4 juin et qui siège sur les rangs de l'extrême gauche, expose son projet de loi. Celui-ci a pour but la suppression progressive de la propriété foncière. Il attaque de fait frontalement la bourgeoisie en proposant de procéder à la liquidation de l'ancienne société et de poursuivre l'œuvre révolutionnaire entamée par la révolution de février 1848. Ce discours violent suscite un tollé général et vaudra à Proudhon un rappel à l'ordre. Seul le Canut, un tisserand lyonnais, Louis Grépeau, votera pour la proposition de Proudhon. Nous venons de dire Proudhon siégé à l'extrême gauche, il en reviendra rapidement. Et je le cite, « Il faut avoir vécu dans cet isoloir qu'on appelle Assemblée nationale pour concevoir comment les hommes qui ignorent le plus complètement l'état d'un pays sont presque toujours ceux qui le représentent. » Ça, ça peut se lire dans les confessions d'un révolutionnaire pour servir à l'histoire de la révolution de février 1800. Ça sera édité en 1849. Et bien encore des nouvelles de l'international. Le 1er août 1869, à Barcelone, c'est la sortie du premier numéro de l'hebdomadaire La Fédération, organe du Centre fédéral des sociétés ouvrières. Créé par Rafael Farga Pellicer, le journal, d'abord républicain fédéraliste, deviendra à partir du 24 juillet 1870, c'est-à-dire un peu moins d'un an plus tard, il deviendra l'organe de la Fédération barcelonaise de l'Association internationale des travailleurs, les bakouninistes. Il est en fait, à l'époque, le premier et le plus important périodique de l'international. Victime du pronunciamiento militaire de Pavia, un coup d'état de plus en Espagne, le journal s'arrêtera début 1874 à son 220e numéro. Les lettres du titre sont remplies des mots « Liberté, coopération, solidarité, travail, rationalisme, science, art, histoire, justice, morale, vérité, persévérance » dans la lutte, sous-entendu, « internationaux, progrès, droit, devoir, réciprocité. » Dans la nuit du 1er août 1917 à Butte, dans le Montana, États-Unis, le Wobbly, militant syndical de l'IWW Industrial
1: Worker of the World. À moi, voilà. Chaque fois, j'ai dit internationalisé industrial worker of the world.
0: Ouais. Frank Little, qui est un des leaders de la grève des mineurs, est lynché par des tueurs à la solde du patronat.
1: Pinkertons.
0: Traîné sur plusieurs kilomètres à l'arrière d'une voiture, il est finalement pendu avec une pancarte où figure en guise d'avertissement les noms des prochaines victimes.
1: Hier, j'avais une conversation avec un copain sur ces genres de trucs. Tu sais, on a pas grand-chose de réjouissant à raconter si ce ne sont pas des batailles perdues ou des tortures, des assassinats et tout. De temps en temps, on fait passer un de l'autre côté.
0: Oui, oui. Mais beaucoup de nos batailles perdues sont les germes de futures batailles gagnées. Hein.
1: Oui, oui, c'est ça qui est bien à entendre, parce que j'avais du mal à dire, mais comment être positif en étant...
0: Tout espoir n'est pas perdu. Le 3 août
1: jusqu'à qu'il tombe sur un colonialiste anglais. Moi, je te l'ai dit. Jusqu'à que la compagnie des Andes se reconstitue.
0: Le 3 août 1546, c'est la mort d'Étienne Dolé.
1: Au 88.5.
0: Brûlé vif sur la place Maubert à Paris. Voilà. Un épisode de cette France qu'on nous dit chrétienne.
1: Oui, voilà. C'est
0: voilà.
1: Mais Jeanne d'Arc aussi, il a été cramé comme ça, hein, ouais. À Rouen.
0: Ouais, ouais.
1: Pour voir si... Alors, c'était une sorcière.
0: Étienne Dolé, libre penseur et humaniste français. Il naît à Orléans en 1509. Après des études à Paris, puis une tournée dans les universités de Padoue, en Italie, et de Toulouse, il se fixe à Lyon, où il travaille comme linguiste et philologue érudit pour le célèbre imprimeur Sébastien Gry. En 1536, il tue accidentellement un agresseur. D'abord jeté en prison, il est ensuite gracié. Il s'installe alors à son compte comme imprimeur et publie des almanachs populaires, des satires sociales et religieuses, mais aussi Rabelais, Érasme et quelques autres du même acabit. En 1538, les ouvriers d'imprimerie se mettent en grève pour réclamer un meilleur salaire et une meilleure nourriture. Étienne Dolé se rallie à leurs justes revendications et lutte à leur côté, ce qui suscite la haine de ses confrères qui le dénoncent à l'Inquisition. Arrêté autant pour son soutien aux compagnons imprimeurs que pour ses écrits et publications contre les dogmes de l'Église, il est emprisonné de 1542 à 1546. Repris après une évasion, il est enfermé à la Conciergerie avant d'être brûlé vif avec ses livres, place Maubert. Dolé ne s'afflige pas sur lui-même, mais s'afflige pour la raison. Citation.
1: Il t'en reste une ou deux
0: Ok, bah là, il y en a une qui est en relation.
1: Vas-y.
0: Le 3 août 1896, devant la statue d'Étienne Dolé, place Maubert à Paris, une foule de plus de 20 000 personnes réunies à l'appel de tous les groupements socialistes de Paris manifeste son anticléricalisme et son athéisme. Ce rassemblement annuel des libres penseurs se heurtera selon les années aux autorités qui tenteront à plusieurs reprises de l'interdire. Il faut bien justifier la fable de la France chrétienne.
1: Tu m'étonnes.
0: Durant l'occupation allemande, la statue d'Étienne Dolé sera déboulonnée et fondue pour fabriquer des canons. Il en sera de même de celle du chevalier de la Barre, je le rappelle, exécuté, j'allais dire guillotiné, mais non, il aura la tête coupée à la hache.
1: À la hache, à la hache.
0: Ce jeune homme de 19 ans ne s'était pas découvert au passage d'une procession. Et il en est de même de la statue de Charles Fourier, dont on vous parlera peut-être un autre jour. On a dû vous en parler déjà.
1: Oui,
0: mais
1: oui, on en a parlé
0: déjà.
1: Fourier, les fourriéristes. Et la colmène sociale.
0: Et là.
1: La ruche. C'est
0: alors,
1: pas ce nom.
0: Voilà,
1: j'invente, ouais. Là, colmène, ça n'existe pas, non, colmène.
0: Colmène, hein, c'est en
1: espagnol.
0: En espagnol.
1: C'est la ruche sociale.
0: En français, c'est ruche.
1: Corrige-moi, sinon je vais jamais apprendre à parler, Sarah.
0: Oui, oui. Bah oui, mais j'ai même pas songé. Là.
1: Ouais.
0: j'ai
1: quoi.
0: Le 3 août 1907, à Barcelone, a lieu la création de l'organisation ouvrière Solidaridad Obrera. Et ça, je dis ça pour ceux qui, à chaque fois qu'on parle de Barcelone, ils te disent Catalogne. Voilà, là, ça se crée à Barcelone et avec un nom en castillan. Parce que les trois quarts des Catalans, c'est des Andalous en réalité.
1: Oui, oui.
0: Voilà. Le nationalisme catalan, il a toujours été agité par la bourgeoisie, comme toutes les nationalistes, comme tous les nationalismes du monde.
1: Oui, oui, ça c'est vrai.
0: Alors, 34 délégués de sociétés de résistance ouvrière barcelonaise et de nombreux travailleurs assistent à cette réunion constitutive. Après la disparition de la Fédération des travailleurs de la région espagnole et plusieurs tentatives de réorganisation des ouvriers révolutionnaires, se tiennent en mai et juin 1907 des réunions qui aboutissent à la publication le 13 juin 1907 dans Tierra y Libertad d'un manifeste signé par une trentaine de sociétés ouvrières appelant à la création d'une organisation unitaire opposée au réformisme. Solidaridad Obrera se dote rapidement d'un hebdomadaire du même nom, Solidaridad Obrera, qui publie son premier numéro le 19 octobre 1907. Dès janvier 1908, l'organisation rassemble 67 sociétés, majoritairement barcelonaises, représentant 12 500 travailleurs. Elle s'étend ensuite à diverses villes de Catalogne, puis dans le reste de l'Espagne. Elle tient son premier congrès du 6 au 8 septembre 1908 à Barcelone. Elle subira la répression liée à la semaine tragique de l'année qui suit et disparaîtra lors de son second congrès du 30 octobre au 1er novembre 1910 pour laisser place à la création de la CNT.
1: Voilà.
0: Voilà.
1: Et avec cela, je pense que nous avons fini aujourd'hui au Causerie de la Caravane du Maquis au 88.5. Et comment pour la bonne mémoire, car on n'a pas fait sous nom notre programme spécial sur le 19 juillet.
0: Eh ben oui, on n'était pas là.
1: Eh,
0: mais voilà.
1: Ce qui est...
0: Est-ce que je peux ajouter juste un peu?
1: Ouais, tu peux.
0: Voilà, le 19 juillet, ce n'est pas comme on le raconte le début de la Révolution espagnole. La Révolution espagnole, elle commence avec la première internationale.
1: Oui, 30 ans ou 40 ans.
0: Le 19 juillet, c'est la conséquence de 70 ans de progrès, de processus révolutionnaire. Voilà. Si le 19 juillet a pu triompher, certes, pour un court moment, s'il a pu y avoir ce triomphe, c'est parce que derrière, il a 70 ans de processus révolutionnaire, de rassemblement d'ouvriers, d'union et de lutte quotidienne.
1: Oh ! À la semaine prochaine à tous et à toutes au Causerie et la Caravane du Maquis, au 88.5 à l'écho. Et ne lâchez rien, salutations à tous et à toutes, désespérez pas, on va la faire cette révolution sociale.

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0: Préparez-vous à vivre en notre compagnie 55 minutes d'un voyage musical près de chez vous. Une émission qui, pendant près d'une heure, se déploiera dans un périmètre géographique bien circonscrit, celui de notre cher et tendre Hexagone. Aujourd'hui donc, vos serviteurs ont décidé de mettre l'accent sur quelques talents français singuliers. Des artistes souvent capés qui jusqu'à ce jour n'étaient jamais tombés dans le vortex sonore du solénoïde. Et autant vous dire qu'entre formation culte et compositeur oublié, nous avions l'embarras du choix. C'est pour cette raison que, sans plus tarder, nous nous devions de recenser ces richesses musicales restées trop longtemps ignorées de nos écrans radars. Bref, grâce à cette émission, nous effectuerons une plongée aussi inhabituelle qu'exaltante dans l'immense fond documentaire des scènes musicales françaises, des années 60 jusqu'à aujourd'hui. Et pour entamer cette série, ont été sélectionnées quelques figures clés de l'exploration sonore made in France. Seront ainsi mis à l'honneur des artistes qui, à défaut d'être populaires, jouissent d'un vrai succès d'estime. Des artistes farouchement épris de liberté, artistes capables de flirter avec l'esthétique jazz comme contemporaine, sans nier de possibles parentés rock, voire chansons françaises. C'est dire si l'éclectisme et la curiosité seront de mise aujourd'hui dans Solénoïde. Dans quelques instants, sera donc donné le top départ d'une excursion radiophonique qui vous conduira de Valenciennes à la capitale, en passant par Lyon, la Gascogne ou Annecy, au gré d'un itinéraire tout en sinuosité et transition non balisée. Pour entamer ce programme, c'est un phénix des musiques expérimentales qui nous attend. Une entité visionnaire, fondée en 1969, ensemble protéiforme, faisant la jonction entre rock progressif et musique contemporaine. Pour l'heure, plongeons-nous dans une des œuvres phares de ce groupe, sa bande-son de Nosferatu, mythique film muet des années 20. Oui, c'est bien Art Zoid qui vient hanter cette émission. Bienvenue dans ce premier volet des spirales intérieures de Solénoïde.
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1: Je ne sais pas comment on va pouvoir l'arrêter.
2: Pensez-vous de cette expérience, professeur?
3: Nous sommes devant quelque chose d'absolument extraordinaire, qui peut ouvrir le chemin à des recherches aux conséquences incalculables. C'est une des plus grandes découvertes du siècle.
4: À l'issue d'une conférence de la plus haute importance, le professeur Adachi s'adresse à la presse.
5: Le problème que nous devons résoudre intéresse, en fait, la race humaine tout entière.
6: Quelqu'un a dû faire le malin avec l'atome d'uranium.
7: On est quand même salauds, les mecs. Qu'est-ce qu'on va foutre maintenant?
2: Mesdames, messieurs, après avoir étudié très longuement le problème, j'en suis arrivé à la conclusion qu'il était possible à un être vivant, grâce à ce que j'appellerais la décomposition de l'atome, d'être projeté dans le temps et revivre une vie antérieure.
8: Si je comprends bien, vous décomposez la matière et ses atomes pour les recomposer suivant un autre plan. Ce qui aurait pour résultat de faire revivre une époque passée.
2: C'est cela, docteur, oui.
8: Seriez-vous en mesure de nous en faire une rapide démonstration?
2: Je suis à votre disposition, si vous voulez bien m'accompagner.

0: compte à rebours est figé à plus 3 secondes.
1: Et où cela t'amène?
0: Oh, eh bien, j'ai exécuté parfaitement la manœuvre jusqu'à zéro. Et j'ai dû renverser la balance du temps. Alors je suis comme entré dans le futur en franchissant le mur de ces limbes statiques. C'est pourquoi en fait tout est figé à nos yeux. Nous avons sauté une barrière. Celle du temps. Et nul ne peut nous répondre ici.

0: Vous êtes bien à l'écoute de Solénoïde et nous vous offrons aujourd'hui une émission spéciale dévolue à quelques-unes des valeurs sûres et parfois oubliées des scènes musicales françaises. Ont été retenus pour l'occasion de nombreux artistes côtoyant le domaine des musiques de scène. Qu'ils soient proches du jazz, du rock ou d'autres expressions contemporaines, la plupart de ces artistes ont une démarche transversale et souvent tournée vers d'autres formes d'art. Une démarche qui leur vaut notamment de rayonner par-delà leurs frontières. C'est ainsi le cas de Artzoid qui a ouvert cette émission. Une formation d'avant-gardistes inclassables qui, à la lisière du prog rock et du jazz, explore des univers sonores denses et saisissants. Le titre numéro 2 fut signé René Aubry, extrait de son album Refuge. René Aubry est un authentique expert des musiques de spectacle. Ce compositeur vosgien est un créateur solitaire qui associe habilement instruments acoustiques et programmation numérique afin de nous embarquer dans son monde narratif en perpétuel renouvellement. Autre figure singulière des musiques made in France, c'est Bernard Luba qui a ensuite fait irruption dans notre programmation. Luba qui officie dans un registre bien à lui, entre jazz, chansons et musique nouvelle. Ce gascon pur jus aime modeler les sons et les mots selon ses codes poético-fantaisistes. Nous avons écouté un morceau tiré de son album « Chansons en jazzé ». Puis c'est un grand spécialiste de la musique de film qui s'est ensuite glissé dans notre programmation. Il s'agit de Bruno Coulet, dont le nom est associé à de très nombreux succès cinématographiques. Pouvant butiner sans difficulté d'un genre musical à un autre, Bruno Coulet n'hésite pas à manipuler des sonorités originales et parfois très lointaines. Nous avons écouté des extraits des BO des films Harrison's Flower, La Route et le plus connu Peuple Migrateur. Enfin, à l'instant, nous venons d'entendre un autre touche-à-tout surqualifié, un certain Fred Palem. Au sein de son ensemble Le Sacre du Tympan, Fred Palem met en œuvre tous ses talents de compositeur, arrangeur et multi-instrumentiste. Avec Le Sacre du Tympan, nous est offerte une potion musicale tonifiante, alliant musique populaire et musique savante. Poursuivons ce mix intitulé Spirale intérieure et intéressons-nous au cas d'un trompettiste chanteur absolument inclassable. Encore un adepte de l'étrangeté musicale bigarrée et poétique. Son nom, Jacques Perrocal.
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nous achevons cette émission intitulée Spirales intérieures numéro 1. Une émission visant à rassembler dans un même mix une sélection d'artistes français capés ayant en commun un sens implacable de l'aventure et parfois même de la démesure musicale. Pendant près d'une heure, vous a été offert un programme foisonnant de formes baroques et bariolées, le tout souvent empreint de sonorités jazz. Un programme dans lequel ont pu cohabiter les notions de complexité et de fantaisie, mais aussi de mystère et d'étrangeté. Le tout illustrant de façon éminemment subjective tout ce que l'Hexagone comporte de matière grise à vocation créative et parfois récréative. La seconde partie de cette émission avait démarré avec Jacques Bérocal, musicien insaisissable qui balade sa trompette aussi bien sous les latitudes du jazz que celle de la chanson ou des musiques nouvelles. S'en est suivi un étonnant duo, André Mainviel et Lionel Suarez. Le premier est chanteur-slameur, le second accordéoniste-pianiste. Ensemble, nos deux lurons proposent un projet de dialogue déjanté et vibrant, balançant entre impro, chanson et folklore gascon. C'est un délicieux bouillon musical qui nous fut ensuite servi. Celui concocté par la Marmite Infernale, big band lyonnais issu de la scène free qui offre un jazz prospectif hautement vitaminé. Retour ensuite dans les années 70 avec la mythique formation Catherine Ribeiro et Alp. Une troupe d'illuminés militants qui transmuta la pop française dans une nébuleuse cosmiche rock des plus hallucinantes. Nous avons écouté un extrait de l'album Âme debout, paru en 1972. Deux ans plus tard, soit en 1974, sortait Electronic Guerilla, premier album d'Eldon, dont nous avons ensuite écouté quelques séquences. Eldon, c'est le fameux projet de Richard Pinas, accomplissant une sorte de fusion ambiante entre guitare et électronique. Et enfin, pour achever ce festival de sinuosité et aspérité musicale, nous avons été amadoués par un certain Pascal Comlade. Lui aussi défie avec brio les classifications et autres étiquettes, arpentant des univers sonores tendrement déviants et poétiques. Univers où peuvent se croiser piano, toy piano, orgue, accordéon ou encore guitare. Phénoménal artiste opérant loin des sentiers battus, Pascal Comlade se distingue aussi par sa discographie pléthorique, faite de nombreuses collaborations et de plusieurs bandes-sons de films. Bref, l'artiste atypique et transversal par excellence, qui a même réussi à inspirer une fanfare japonaise spécialisé dans les covers de notre compositeur catalan. Voilà, ce premier mix hexagocentrique arrive à son terme. Un mix qui avait pour but de valoriser la qualité d'archives musicales françaises dans lesquelles Solénoïde ne plonge son nez que bien trop rarement. Un mix qui, à n'en pas douter, en appellera de nouveau, destiné à s'intéresser cette fois-ci au versant ethnique et électro-acoustique des scènes musicales de l'Hexagone. 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

Une émission qui commence avec Key Aville, elle nous arrive de Montréal, son second album Spine est chez Constellation Recordings. Elle offre une musique folk, mais vraiment très travaillée dans le sens de très expérimentante, et j'adore en fait Key Aville.

Yann Sartorius, il est suisse. Hidden Tracks a été enregistré à base de field recordings, et en fait de tous ces field recordings, il en fait des beaux morceaux très très rythmés, normal, parce qu'en fait il tape avec une baguette en bois sur un peu tout ce qu'il trouve dans la montagne par exemple. Ça paraît chez Everest, Julian Sartorius. On en écoute trois morceaux parce que ça tient vraiment la route.

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Philippe Petit, Lightning Field, session Modulisme 144, donc chez Modulisme, électronique pure.

Joël Millecop est un des compositeurs de musique électroacoustique qui m'intéresse le plus depuis quelques années. Antithesis est son nouvel album chez Chronica Electronica, le label de Porto que j'aime beaucoup aussi. Joël Millecop est hollandais, on le suit depuis les années 80 et il était même paru chez Bipop dans les années 2000 puisqu'il était dans Goem. Joël Millecop, Antithesis.

The Fields of Hay est l'alias choisi par Stuart Carter. Son album Circle of Skin parut chez Fourth Dimension et il joue de la guitare et en fait bah, il dérive, il se laisse vraiment aller et on va finir cette émission avec ça. Donc Fields of Hay, et c'est la fin de cet Indie Drum. Bien le bonjour chez vous.

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